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0: Voilà, c'est parti pour l'Ardent Réveil. Bonjour tout le monde.
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0: Avec Kongs pour entamer les festivités de ce lundi. Bon début de semaine. J'espère que vous avez passé un excellent week-end. Bah, l'Ardent Réveil, on est ensemble comme chaque jour jusque 10h.
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0: Nous fêtons les Régines en ce 7 septembre. Bonne fête à vous. Ce lundi, c'est la journée mondiale de la myopathie de Duchenne. C'est aussi la journée mondiale du fair play. Que s'est-il passé en 7 septembre? La naissance du roi Baudouin, c'était en 1930. 1992, les chaînes de télévision française Antenne 2 et FR3 changent de nom et deviennent respectivement France 2 et France 3. Et puis en 2001, et pour la première fois, c'était donc il y a 25 ans, une intervention chirurgicale était réalisée à 7000 km de distance entre la patiente à Strasbourg et le chirurgien qui se situait à New York avec l'aide du robot Zeus. On vous dit bon anif hein, si vous êtes natif dans 7 septembre, comme notamment Pierre-Paul Jacques, souvenez-vous, c'était ceci. Il fête ses 62 ans, l'anniversaire de Chrissy Hynde également. La voix des Pretenders qui fête aujourd'hui ses 75 ans et on termine avec Gloria Gaynor. L'une des reines des disco qui fête aujourd'hui ses 83 ans.
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0: Get Ready, c'est le nouveau Somber sur LFM.
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0: Et on prend la direction ce matin de Grasse-Logne avec la société Socora qui recrute un employé ou une employée administratif pour un CDI temps plein. Vous allez contribuer au bon suivi des dossiers, du fonctionnement quotidien de l'activité à travers le suivi et la gestion des mails ou encore la préparation de templates et du support administratif. Alors si vous avez une première expérience dans une fonction administrative ou de support, vous avez des connaissances en néerlandais, dans ce cas, n'hésitez pas à postuler et ça se passe sur notre site. Allez-y faire un tour, c'est lfmradio.be.

0: sur les fils, Jennifer sur LFM. Bonjour Amandine.
1: Bonjour Fred.
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0: On démarre cet agenda avec une découverte du château de Jouhet.
1: À l'occasion des journées du patrimoine, découvrez ce joyau de la Renaissance mosane. Le château de Jouhet est une étape incontournable pour les amateurs d'art, d'histoire et de nature. Son écrin de verdure, labellisé jardin remarquable de Wallonie et d'Europe, invite à la flânerie et au ressourcement. Dans ce cadre enchanteur, laissez-vous séduire par un patrimoine d'exception et découvrez au fil d'une visite guidée les nombreux trésors du château. Retrouvez les infos sur la page Facebook du château de Jouhet.
0: À Sprimont, c'est le festival de la sculpture qui se poursuit jusqu'à dimanche.
1: Le centre d'interprétation de la pierre vous invite à ce grand rendez-vous placé sous le signe de la découverte, de la création et de la convivialité. Les visiteurs pourront admirer à l'œuvre les 6 artistes et s'imprégner de l'ambiance unique du festival de sculpture. Retrouvez les infos sur le site cip-sprimont.be.
0: Direction Amé avec la Fiesta des Mômes qui sera proposée ce samedi dès 15h.
1: Au programme, des carousels pas comme les autres, des animations, des marionnettes, une fanfare et des majorettes complètement déjantées, un magicien, des voitures de collection, une exposition de machines oiseaux, un spectacle de pyrotechnie, des ateliers créatifs en goûter gargantuesque et même du cinéma en plein air pour finir la journée en beauté. Retrouvez les infos sur le site ccamé.be.
0: Et on termine avec l'Aquilone de Liège qui proposera ce samedi son Cultura Fest.
1: Placé sous le signe de la création, de la rencontre et de l'expression des jeunes, ce festival propose une programmation multidisciplinaire mêlant musique, slam, stand-up, performance et rencontres. Pensé et construit par et pour les jeunes, Cultura Fest leur offre un espace pour créer, s'exprimer, partager leurs idées et faire entendre leur voix. Au-delà de la scène, ce festival est aussi un espace de rencontre et d'interculturalité où des jeunes aux parcours et aux sensibilités différentes peuvent se retrouver autour de la culture et du vivre ensemble. Retrouvez les infos sur le site aquilone.be.
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0: retrouve Loïs Tromail, les fleurs, ce matin sur LFM. On va repartir en plein cœur des années 80, retrouver AA en 85. Allez, ce tube, un Take On Me à noter qu'Amandine revient dans quelques minutes, ce sera avec l'horoscope. 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

0: Internet qui sait. James, victime de l'an 2000. 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
1: Jeune demoiselle Diams sur LFM, là il est grand temps de s'intéresser à cette journée de lundi avec Amandine qui est de retour.
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1: Et on commence l'horoscope de ce 7 septembre avec les béliers qui ont une petite envie de construire quelque chose.
3: Vous avez envie de bâtir une histoire authentique plutôt que de multiplier les expériences sans lendemain.
1: Vous êtes impliqués les taureaux.
3: Votre implication professionnelle est remarquée. Une responsabilité plus importante pourrait vous être proposée cette semaine.
1: Vous retrouvez l'envie les gémeaux.
3: Le dynamisme revient peu à peu. Vous retrouvez l'envie d'imaginer de nouveaux projets et de donner un nouvel élan à votre vie privée.
1: Prenez le temps, les cancers.
3: Une étape importante se profile dans votre vie sentimentale. Prenez le temps d'échanger avec ceux qui vous connaissent bien avant de trancher.
1: Ça risque d'aller mieux côté finance pour les lions.
3: Une occasion favorable se présente pour renforcer votre situation financière. Une offre mérite toute votre attention.
1: Vous avancez, les vierges.
3: Votre complicité se renforce avec votre partenaire. Vous avancez ensemble avec davantage de sérénité.
1: Ça sent l'amour pour les balances.
3: Vos sentiments prennent une place de plus en plus importante. Il est peut-être temps de laisser parler votre cœur.
1: Il y aura peut-être une proposition pour les scorpions.
3: Vos efforts finissent par être récompensés. Une proposition professionnelle sérieuse pourrait ouvrir de nouvelles perspectives.
1: Du bonheur peut-être pour les sagittaires.
3: La bonne humeur règne dans votre entourage. Un heureux événement pourrait rapprocher les membres de votre famille.
1: Ils sont de bonne humeur, ce sont les capricornes.
3: Votre bonne humeur et votre charisme attirent naturellement les autres. Les rencontres et les échanges s'annoncent agréables.
1: Soyez confiants, les Verseaux.
3: Croyez davantage en votre potentiel. Avec une attitude confiante, vous surmonterez les obstacles avec beaucoup plus de facilité.
1: Et on termine avec les poissons. Prenez le temps.
3: Certains événements ne doivent rien au hasard. Prenez le temps d'écouter votre intuition, elle pourrait vous guider dans la bonne direction.
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Les Asies avec un petit coup de Larsen hein, ce matin sur LFM, ce tube hein, qui était sorti en 1995. Tiens, ce dimanche, ne manquez pas ce rendez-vous qui est fixé à Fléron, c'est la marche, la balade gourmande. Vous allez enfiler vos chaussures, rejoindre cette balade gourmande de Fléron sur une distance de 7 km. Vous allez partir à la découverte du patrimoine et des paysages locaux entre Fléron et Rotine. Pour sublimer le parcours, vous allez déguster un menu élaboré autour des produits du terroir décliné en 6 services et 4 services pour les enfants. Voilà, si vous désirez plus d'infos, vous allez sur culture.fléron.be. C'est à noter pour ce dimanche.

elle est de retour avec ce single qui est sorti vendredi matin. C'est Marine qui annonce la sortie d'un deuxième album pour elle. C'était Tricheur, on va pas tricher avec vous. On va retrouver l'info dans quelques minutes, le premier point de l'actu. Ce sera tout juste à 7h avec Renaud Dubois.

0: Renaud Dubois. Bonjour Renaud.
1: Bonjour Fred, bonjour à tous. Début ce lundi de 5 jours de grève dans les prisons belges. Syndicats et travailleurs dénoncent toujours un problème de surpopulation, le manque de personnel et l'état de vétusteté des bâtiments. Un changement de taille par rapport au précédent mouvement de grève. Les réquisitions sont rendues possibles dès le premier jour de grève. Jusqu'ici, les agents pouvaient faire grève pendant 48 heures avant de pouvoir être réquisitionnés. Mais au début de cet été, un arrêté royal a été pris pour instaurer un service minimum dès les 24 premières heures de grève. Une mesure portée par la ministre de la Justice, Annelies Vorlinden, que déplorent les syndicats. Raz-de-marée de l'extrême droite en Allemagne. L'AfD, le parti d'extrême droite allemand, a récolté 44% des suffrages aux élections de Saxe-Anhalt et infligé un camouflet au chancelier conservateur Friedrich Merz. L'AfD devance largement les conservateurs crédités de 18,5% selon les sondages réalisés à la sortie des bureaux de vote. Si ce score se confirme, la droite radicale obtiendrait 39 sièges au Parlement régional alors qu'il en faut 42 pour la majorité absolue. La victoire de l'AfD de ce week-end pourrait prendre une dimension encore plus historique s'il rafle la majorité absolue des élus, car jamais depuis 1945 une formation de droite radicale n'a dirigé de région allemande. Les émissaires de Donald Trump étaient à Kiev ce week-end pour faire de nouvelles propositions destinées à mettre fin au conflit avec la Russie. Des propositions plus efficaces, selon de hauts responsables de la présidence ukrainienne. Mais le président ukrainien Volodymyr Zelensky a maintenu que la question territoriale centrale dans ce conflit ne pouvait être réglée que lors de rencontres entre chefs d'État. Volodymyr Zelensky appelle à nouveau son homologue russe à négocier directement, ce à quoi Vladimir Poutine se refuse toujours. Deuxième victoire des Belgian Cats à la Coupe du Monde de basketball. Les Cats se sont imposés 76-64 face à Porto Rico. Elles joueront leur troisième rencontre de la phase de groupe face à l'Australie ce lundi à 11h30. L'enjeu de cette rencontre est décisif pour la première place du groupe qui est directement qualificative pour les quarts de finale. Les deux pays ont remporté leurs deux premières rencontres face à Porto Rico et la Turquie. En football, fin de la cinquième journée de Pro League ce dimanche. Anderlecht et Genk se sont quittés sur un nul blanc. La Gantoise a été gagné 0-3 au Cercle de Bruges. Beveren a gagné 3-0 face à OHL et Courtrai s'est incliné 0-2 face à Zulte Waregem. Au classement, la Gantoise est en tête devant l'Union Saint-Gilloise et Bruges. Charleroi est 4e et le Standard 6e. Voilà qui clôture ces informations. Tout de suite, retour à l'Ardent Réveil avec Fred.

0: Et bienvenue à vous qui nous rejoignez en ce début de journée sur LFM, la radio du Grand Liège.
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0: Avec le nouveau Bruno Mars, Oh My Soul.
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0: Nous fêtons les Régines en ce 7 septembre. Bonne fête à vous. Ce lundi, c'est la journée mondiale de la myopathie de Duchenne. C'est aussi la journée mondiale du fair play. Que s'est-il passé en 7 septembre? La naissance du roi Baudouin, c'était en 1930. 1992, les chaînes de télévision françaises Antenne 2 et FR3 changent de nom et deviennent respectivement France 2 et France 3. Et puis en 2001, et pour la première fois, c'était donc il y a 25 ans, une intervention chirurgicale était réalisée à 7000 km de distance entre la patiente à Strasbourg et le chirurgien qui se situait à New York avec l'aide du robot Zeus. On vous dit bon anif hein, si vous êtes natif dans 7 septembre, comme notamment Pierre-Paul Jacques, souvenez-vous, c'était ceci.
2: Pierre-Paul Jacques, qu'est-ce que tu fais là ?
0: Il fête ses 62 ans, l'anniversaire de Chrissy Hynde également.
3: I'll stand by you.
0: Des Pretenders qui fête aujourd'hui ses 75 ans et on termine avec Gloria Gaynor. L'une des reines des disco qui fête aujourd'hui ses 83 ans.

0: Et bien sûr qu'on lui pardonne. Louane sur LFM, c'était Pardonne-moi.
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0: Et c'est un temps sec qui nous attend sur le Grand Liège en ce lundi, Renaud.
3: Tout à fait, Fred. Le ciel sera partagé entre éclaircies et champs nuageux. Ils s'observeront plutôt en altitude les premières heures. L'après-midi, des nuages cumuliformes seront également de la partie, mais le temps restera sec pratiquement partout avec des maxima élevés pour la saison. Le mercure va en effet monter jusqu'à 29 degrés dans la région aujourd'hui. Ce matin, le thermomètre affiche 17 degrés en cité ardente. Ah oui, Visée, Fléron, Modave, Jupelle, Blénis, Primont et Ferrières.
0: Bon début de semaine sur LFM. Renaud, on te retrouve dans une vingtaine de minutes. Ce sera pour le Zoom Région.
3: À tout à l'heure, Fred.
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0: son des 90s ce matin sur LFM avec Nightcrawler. C'était Push the Feeling On.
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0: On démarre cet agenda avec l'École Polytechnique de Sorin qui va organiser ce samedi la première édition du Festival de la Jeunesse.
2: Un salon pensé pour les jeunes de 12 à 26 ans, mais aussi pour leurs familles, leurs enseignants et tous les professionnels gravitant autour de la jeunesse et de l'éducation. Orientation scolaire et professionnelle, recherche d'emploi, santé mentale, décrochage scolaire, mobilité internationale, culture, sport, engagement citoyen, mais aussi des stands d'information, des ateliers interactifs et des démonstrations qui rythmeront la journée. Retrouvez les infos sur le site serein.be.
0: Ce week-end, ne manquez pas des balades théâtrale proposée au château de Moab.
2: Et c'est Molière qui s'invite cette année pour un spectacle nocturne itinérant plein de magie et de lumière où le rire sera le fil conducteur à travers un lieu magique, des milliers de bougies et une atmosphère lumineuse et poétique afin de savourer un moment hors du temps, entre sourires et rêveries d'une soirée de fin d'été. Retrouvez toutes les infos sur le site chateaumoab.be.
0: On continue avec le spectacle de PE, ça ne s'est pas passé comme prévu, qui sera à voir ce samedi au Centre culturel de Saint-Georges.
2: PE est de retour après le succès de PE raconte des histoires drôles et le moins que l'on puisse dire, c'est que sa vie a pas mal changé entre temps. Il est devenu papa, il a visité les centres culturels de Wallonie, il a adopté un chat, il s'est fait virer de la radio, il a fait pas mal d'interviews, il a découvert l'ambiance des stades de foot, bref, il a vécu des émotions fortes et rien ne s'est passé comme prévu. Mais l'important, c'est de prendre la vie comme elle vient et de surfer entre les bonnes et les mauvaises nouvelles. Retrouvez les infos sur le site saintgeorgesculture.be.
0: Direction Liège ce week-end, afin d'assister à la 5e édition du parcours d'artistes.
2: L'occasion d'assister à des démonstrations et de profiter de rencontres avec des souffleurs de verre, luthiers, joailliers, céramistes et maroquiniers. Côté animation, retrouver du théâtre de rue, de la magie et des interludes musicaux. Un rendez-vous fixé au Palais Provincial et au Musée de la Vie Wallonne. Retrouvez les infos sur le site provincedeliège.be.
0: Et on termine avec Flémal qui sera en fête tout au long de ce week-end.
2: Ce grand rassemblement populaire et familial s'empare ce week-end de la Grand Route de Flémal. L'occasion de retrouver un village italien, une brocante, un marché d'artisans, une fête foraine, une kermesse et des animations de rue avec des déambulations, des rencontres et des animations musicales. Retrouvez les infos sur le site flémal.be.
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0: bon début de journée sur LFM. Oria, c'était soirée mondaine.
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0: Le point sur les différents chantiers que vous risquez de rencontrer en ce lundi, notamment sur la chaussée de Liège au niveau de Genève, régulée par des feux tricolores avec un risque de ralentissement durant les heures de pointe et notamment pour ce matin. Des travaux également qui démarrent sur la nationale 90 au niveau de Hermalsouy en direction de Huy. Des travaux sur l'échangeur de Grasse-Sologne sur la 604 avec notamment la fermeture de l'accès à l'E42 en venant de Serein et en direction de Namur. Et puis toujours évidemment ce gros chantier, le gros point noir sur le 40 entre Votem et les Haussards. Bonne route et prudence avec nous sur LFM.

0: et on se fout de nous, c'était Chaim sur LFM. On s'informe dans un instant, le Zoom Région avec Renaud Dubois, et puis on repartira avec ce tube des Pointer Sisters. I'm so excited sur LFM.
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0: Et comme chaque lundi, Renaud, on fait le point sur les principaux résultats du week-end.
8: Et oui Fred, on est en début septembre, qui dit début septembre dit la reprise du Journal des sports avec Joachim Gilles. Salut Joa.
9: Bonjour Renaud.
8: Alors on ne change pas les bonnes habitudes puisqu'on va d'abord commencer avec du football et la division 1 belge.
9: Et place d'abord évidemment au Standard de Liège qui s'est imposé 1-0 face à l'Antwerp samedi soir. Les Liégeois sont toujours invaincus et sont classés 6e avec leurs 11 points sur 15. Et puis un peu plus tôt dans la journée, chez les Dames, le Standard féminin lançait sa saison en Super League du côté de Bruges. Les filles de David Lejoly s'en sont malheureusement inclinées 3-1.
8: On passe à la Challenger Pro League où les Cérésiens et le RFC Liège ont bien du mal à faire décoller leur saison.
9: Et on commence par Serein qui n'a pas encore pu décrocher sa première victoire puisque les Métallos ont été battus 2-0 à Dendor et ne comptent donc qu'un point en 4 journées. Nul blanc par contre pour les Sang et Marines du côté du Lyrs. Les troupes de Gaëtan Anglebert n'ont engrangé que 4 unités sur 12.
8: En division 1 FFA, le SL16 n'est pas plus en réussite.
9: Oui, c'est le moins que l'on puisse dire puisque les jeunes rouges n'ont pris que 3 points sur 9 et encore ces 3 points face à l'Olympique lors de la première journée ont été acquis sur tapis vert pour un problème d'éclairage chez les Carolo. Les U23 liégeois se sont inclinés 0-1 contre Meux ce dimanche. Une défaite qui marque aussi une troisième rencontre sans avoir inscrit le moindre but. Ça commence déjà à devenir inquiétant.
8: Oui, en effet. Par contre, en handball, ce week-end de marquer la grande première de Sprimont en Super Handball League.
9: Une première qui les emmenait affronter les Hollandais du Hurry Up, mais les Carriers ont dû courber les chines avec une défaite 30-24. Même son de cloche pour les Sprimontoises en D1 féminine qui elles aussi abordaient leur premier match de la saison. Un premier match perdu 31-30 face à Atomix.
8: On termine avec du basket. Cette saison marque également une nouveauté du côté des femmes.
9: Tout à fait, puisque la Top Division Women Régionale a été lancée. Il s'agit donc d'une sorte de compétition intermédiaire entre la Top Division Women 1 et la Régionale 1, composée donc de 8 équipes, et ce, en attendant la future création de la Top Division Women 2. Les filles de l'Union Oui avaient un beau derby mauzan à aborder d'ailleurs, face à Namur, et les filles de Lollapalus ont réussi à s'imposer 62-57, non sans quelques difficultés.
8: Et c'en est tout pour ce premier Journal des Sports de la saison. Merci Joa, et on te retrouve la semaine prochaine.
9: À la semaine prochaine Renaud.

0: Les temps changent, M6 Solar sur LFM.
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0: Et on commence l'horoscope de ce 7 septembre avec les béliers qui ont une petite envie de construire quelque chose.
2: Vous avez envie de bâtir une histoire authentique plutôt que de multiplier les expériences sans lendemain.
0: Vous êtes impliqué, les taureaux.
2: Votre implication professionnelle est remarquée. Une responsabilité plus importante pourrait vous être proposée cette semaine.
0: Vous retrouvez l'envie, les gémeaux.
2: Le dynamisme revient peu à peu. Vous retrouvez l'envie d'imaginer de nouveaux projets et de donner un nouvel élan à votre vie privée.
0: Prenez le temps, les cancers.
2: Une étape importante se profile dans votre vie sentimentale. Prenez le temps d'échanger avec ceux qui vous connaissent bien avant de trancher.
0: Ça risque d'aller mieux côté finance pour les lions.
2: Une occasion favorable se présente pour renforcer votre situation financière. Une offre mérite toute votre attention.
0: Vous avancez, les vierges.
2: Votre complicité se renforce avec votre partenaire. Vous avancez ensemble avec davantage de sérénité.
0: Ça sent l'amour pour les balances.
2: Vos sentiments prennent une place de plus en plus importante. Il est peut-être temps de laisser parler votre cœur.
0: Il y aura peut-être une proposition pour les scorpions.
2: Vos efforts finissent par être récompensés. Une proposition professionnelle sérieuse pourrait ouvrir de nouvelles perspectives.
0: Du bonheur peut-être pour les sagittaires.
2: La bonne humeur règne dans votre entourage. Un heureux événement pourrait rapprocher les membres de votre famille.
0: Ils sont de bonne humeur, ce sont les capricornes.
2: Votre bonne humeur et votre charisme attirent naturellement les autres. Les rencontres et les échanges s'annoncent agréables.
0: Soyez confiants, les Verseaux.
2: Croyez davantage en votre potentiel. Avec une attitude confiante, vous surmonterez les obstacles avec beaucoup plus de facilité.
0: Et on termine avec les poissons. Prenez le temps.
2: Certains événements ne doivent rien au hasard. Prenez le temps d'écouter votre intuition. Elle pourrait vous guider dans la bonne direction.
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C'est l'Alizé avec Alizé qui sera dans quelques jours au Forum. Ce sera le 24 septembre pour la tournée des 25 ans de la sortie de son premier album, l'album Gourmandise. On retrouvait d'ailleurs ce single, l'Alizé, le marché des créateurs et la fête de la fricassée. Ce sera ce dimanche, ça se passera du côté de Vaux-sous-Chèvremont. L'occasion de retrouver des jeux, des marches, des balades comptées, des spectacles de marionnettes, des démonstrations de chevaliers. Puis ce marché des créateurs qui vous permettra de découvrir l'artisanat avec des créations originales faites main et des idées cadeaux, qui sait, hein. C'est à Chèvremont que vous avez rendez-vous, c'est ce dimanche de 11 à 18h. Les infos, vous les retrouvez sur la page de Facebook.

Crossfall Pink ce matin sur LFM. Dans quelques minutes, il sera 8h. Ce sera le retour de l'actu, l'info nationale et internationale avec Renaud Dubois. On va aller jusque-là, notamment avec le retour d'Angèle. Plus de 100 000 tickets vendus ce week-end pour sa future tournée et son nouvel album qui sortira le 16 octobre. Il s'appelle Instinct. Et c'est le troisième extrait que vous allez découvrir. Ce single qui est sorti il y a une bonne semaine. Ça s'appelle Une seule vie sur LFM.

0: de Renaud Dubois. Bonjour Renaud.
1: Bonjour Fred, bonjour à tous. Début ce lundi de 5 jours de grève dans les prisons belges. Syndicats et travailleurs dénoncent toujours un problème de surpopulation, le manque de personnel et l'état de vétusteté des bâtiments. Un changement de taille par rapport au précédent mouvement de grève. Les réquisitions sont rendues possibles dès le premier jour de grève. Jusqu'ici, les agents pouvaient faire grève pendant 48 heures avant de pouvoir être réquisitionnés. Mais au début de cet été, un arrêté royal a été pris pour instaurer un service minimum dès les 24 premières heures de grève. Une mesure portée par la ministre de la Justice, Annelies Vorlinden, que déplorent les syndicats. Raz-de-marée de l'extrême droite en Allemagne. L'AfD, le parti d'extrême droite allemand, a récolté 44% des suffrages aux élections de Saxe-Anhalt et infligé un camouflet au chancelier conservateur Friedrich Merz. L'AfD devance largement les conservateurs crédités de 18,5% selon les sondages réalisés à la sortie des bureaux de vote. Si ce score se confirme, la droite radicale obtiendrait 39 sièges au Parlement régional, alors qu'il en faut 42 pour la majorité absolue. La victoire de l'AfD de ce week-end pourrait prendre une dimension encore plus historique s'il rafle la majorité absolue des élus, car jamais depuis 1945 une formation de droite radicale n'a dirigé de région allemande. Les émissaires de Donald Trump étaient à Kiev ce week-end pour faire de nouvelles propositions destinées à mettre fin au conflit avec la Russie. Des propositions plus efficaces selon de hauts responsables de la présidence ukrainienne. Mais le président ukrainien Volodymyr Zelensky a maintenu que la question territoriale centrale dans ce conflit ne pouvait être réglée que lors de rencontres entre chefs d'État. Volodymyr Zelensky appelle à nouveau son homologue russe à négocier directement, ce à quoi Vladimir Poutine se refuse toujours. Deuxième victoire des Belgian Cats à la Coupe du Monde de basketball. Les Cats se sont imposés 76-64 face à Porto Rico. Elles joueront leur troisième rencontre de la phase de groupe face à l'Australie ce lundi à 11h30. L'enjeu de cette rencontre est décisif pour la première place du groupe qui est directement qualificative pour les quarts de finale. Les deux pays ont remporté leurs deux premières rencontres face à Porto Rico et la Turquie. En football, fin de la cinquième journée de Pro League ce dimanche. Anderlecht et Genk se sont quittés sur un nul blanc. La Gantoise a été gagné 0-3 au Cercle de Bruges. Beveren a gagné 3-0 face à OHL et Courtrai s'est incliné 0-2 face à Zulte Waregem. Au classement, la Gantoise est en tête devant l'Union Saint-Gilloise et Bruges. Charleroi est 4e et le Standard 6e. Voilà qui clôture ces informations. Tout de suite, retour à l'Ardent Réveil avec Fred.

0: Houdini, Dua Lipa à l'instant sur LFM.
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0: On nous revient dans quelques instants avec la météo. Je vous parlerai également de vos conditions de circulation sur le Grand Liège. On aura aussi l'agenda avec Amandine. Et le retour de l'info, ce sera à 8h30. On fera le point sur l'actu du Grand Liège.
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0: Nous fêtons les Régines en ce 7 septembre. Bonne fête à vous. Ce lundi, c'est la journée mondiale de la myopathie de Duchenne. C'est aussi la journée mondiale du fair play. Que s'est-il passé un 7 septembre? La naissance du roi Baudouin, c'était en 1930. 1992, les chaînes de télévision françaises Antenne 2 et FR3 changent de nom et deviennent respectivement France 2 et France 3. Et puis en 2001, et pour la première fois, c'était donc il y a 25 ans, une intervention chirurgicale était réalisée à 7000 km de distance entre la patiente à Strasbourg et le chirurgien qui se situait à New York avec l'aide du robot Zeus. On vous dit bon anif hein, si vous êtes natif dans 7 septembre, comme notamment Pierre-Paul Jacques, souvenez-vous, c'était ceci. Il fête ses 62 ans, l'anniversaire de Chrissy Hynde également. La voix des Pretenders qui fête aujourd'hui ses 75 ans et on termine avec Gloria Gaynor. L'une des reines des discos qui fête aujourd'hui ses 83 ans.

0: profite aussi pour vous rappeler le rendez-vous de 100% Belge, hein, tout à l'heure dès 21h, comme chaque soir sur les FM avec Suarez, qui était de passage d'ailleurs au Fête de Wallonie à Sorin samedi soir. C'était au bord du gouffre sur les FM.
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0: Et c'est un temps sec qui nous attend sur le Grand Liège en ce lundi, Renaud.
3: Tout à fait, Fred. Le ciel sera partagé entre éclaircies et champs nuageux. Ils s'observeront plutôt en altitude les premières heures. L'après-midi, des nuages cumuliformes seront également de la partie, mais le temps restera sec pratiquement partout avec des maxima élevés pour la saison. Le mercure va en effet monter jusqu'à 29 degrés dans la région aujourd'hui. Ce matin, le thermomètre affiche 17 degrés en Cité Ardente, Ahouy, Visée, Fléron, Modave, Jupelle, Blénis, Primont et Ferrières.
0: Bon début de semaine sur les FM. Renaud, on te retrouve dans une vingtaine de minutes. Ce sera pour le Zoom Région.
3: À tout à l'heure, Fred.
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0: Die Die, Shakira Burna Boy sur LFM.
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0: Le point sur les différents chantiers que vous risquez de rencontrer en ce lundi, notamment sur la chaussée de Liège au niveau de Genève, régulée par des feux tricolores avec un risque de ralentissement durant les heures de pointe et notamment pour ce matin. Des travaux également qui démarrent sur la Nationale 90 au niveau de Hermalsouy en direction de Huy. Des travaux sur l'échangeur de Grasse-Sologne sur la 604 avec notamment la fermeture de l'accès à l'E42 en venant de Serein et en direction de Namur. Et puis toujours évidemment ce gros chantier, le gros point noir sur le 40 entre Votem et les Haussards. Bonne route et prudence avec nous sur LFM.

0: Retour de l'info sur LFM, ce sera dans une dizaine de minutes. On fera le point sur l'actu du Grand Liège avec Renaud Dubois. Et puis un instant, c'est Clara Luciani avec un respire encore.
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0: On démarre cet agenda avec une découverte du château de Jouhé.
2: À l'occasion des journées du patrimoine, découvrez ce joyau de la Renaissance mosane. Le château de Jouhé est une étape incontournable pour les amateurs d'art, d'histoire et de nature. Son écrin de verdure, labellisé jardin remarquable de Wallonie et d'Europe, invite à la flânerie et au ressourcement. Dans ce cadre enchanteur, laissez-vous séduire par un patrimoine d'exception et découvrez au fil d'une visite guidée les nombreux trésors du château. Retrouvez les infos sur la page Facebook du château de Jouhé.
0: À Sprimont, c'est le festival de la sculpture qui se poursuit jusqu'à dimanche.
2: Le centre d'interprétation de la pierre vous invite à ce grand rendez-vous, placé sous le signe de la découverte, de la création et de la convivialité. Les visiteurs pourront admirer à l'œuvre les 6 artistes et s'imprégner de l'ambiance unique du festival de sculpture. Retrouvez les infos sur le site cip-sprimont.be.
0: Direction Amé avec la Fiesta des Mômes qui sera proposée ce samedi dès 15h.
2: Au programme, des carousels pas comme les autres, des animations, des marionnettes, une fanfare et des majorettes complètement déjantées, un magicien, des voitures de collection, une exposition de machines oiseaux, un spectacle de pyrotechnie, des ateliers créatifs, un goûter gargantuesque et même du cinéma en plein air pour finir la journée en beauté. Retrouvez les infos sur le site ccamé.be.
0: Et on termine avec l'Aquilone de Liège qui proposera ce samedi son Cultura Fest.
2: Placé sous le signe de la création, de la rencontre et de l'expression des jeunes, ce festival propose une programmation multidisciplinaire mêlant musique, slam, stand-up, performance et rencontres. Pensé, construit par et pour les jeunes, Cultura Fest le

0: nouveau titre de Marguerite, c'était Belle Vie sur LFM. Avec Jimmy Somerville, il est comme une arse dans la suite, juste après le Zoom Région. La reprise notamment de ce titre qui avait été interprété par Gloria Gaynor, qui fête son manif aujourd'hui, hein, 83 ans. Never Can Say Goodbye arrive sur LFM.
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0: 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Zoom Région, c'est avec Renaud Dubois. Bonjour Renaud.
6: Bonjour Fred, bonjour à tous. De nouvelles entreprises et environ 365 emplois supplémentaires. François Deken, ministre wallon des zones d'activité économique, vient d'octroyer un subside régional de 743 000 euros au bénéfice de la SPI pour l'acquisition de terrains nécessaires à l'extension du parc d'activité économique LD à Serein. C'est une nouvelle étape dans la reconversion économique du bassin sérésien. Le parc qui s'étend aujourd'hui sur 7,63 hectares devrait à terme atteindre plus de 26 hectares, de quoi dégager de nouveaux espaces pour accueillir des entreprises et renforcer l'activité économique sur le territoire sérésien. Il faudra lever le pied à Angie. Toute la traversée de l'entité sera bientôt couverte par des radars tronçons, tandis que les abords de l'école des Caissales seront également sécurisés. La zone de police de Meuse SB a annoncé l'installation de 6 radars fixes sur la commune d'Angie, dont 2 radars tronçons. Il faut dire que l'entité est traversée de part et d'autre par des grandes routes droites où la vitesse est limitée à 50 km/h, mais ce sont des limitations qui ne sont pas toujours respectées. La lutte contre les infractions routières et une meilleure mobilité offerte aux citoyens était un point important du programme politique de la majorité angissoise lors des dernières élections communales. 3 semaines après le début de l'important incendie dans les Hautes-Fagnes, la lutte contre le feu continue et entre dans une phase d'adaptation tactique. Ce week-end, 2 systèmes d'arrosage automatique géants ont été déployés sur le front Est pour sécuriser les zones critiques à long terme. Le plus imposant d'entre eux consiste en une ligne d'environ 1800 mètres débitant plus de 2000 litres d'eau par minute, conçue pour maintenir une humidification constante des secteurs les plus sensibles. Si les tests opérés ce week-end s'avèrent concluants, ils permettront de sécuriser durablement les points critiques de la zone sinistrée, tout en réduisant le besoin de présence humaine nécessaire sur le terrain, indique le gouverneur de la province de Liège. On termine avec quelques résultats en football. En Challenger Pro League, le RFC Liège a réalisé un nul blanc face au Lyrs dans le cadre de la 4e journée de championnat. Au classement, les 101 Marines pointent à la 11e place. Samedi, le RFC Serein, qui s'est incliné 2-0 vendredi à Nender, est lanterne rouge. En division 1 FFA, le SL16 s'est incliné dimanche. Les jeunes du Standard ont perdu 0-1 face à Meux et pointent avant-dernier au classement. Et puis, en division 2 FFA, dimanche peu prolifique pour les formations liégeoises. Et ouais, s'est incliné 2-1 Saint-Guilain, Visé United est également défait, 3 buts à 2 face à Jette. Enfin, Stoquet revient avec un point de son déplacement à Acran-les-Cines avec un match qui s'est soldé sur le score d'1 but partout. Voilà qui clôture ce Zoom Région. Tout de suite, retour à l'Ardent Réveil avec Fred.

0: matinée sur les faits, même Pokora, c'était Reflet.
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0: Et on commence l'horoscope de ce 7 septembre avec les béliers qui ont une petite envie de construire quelque chose.
2: Vous avez envie de bâtir une histoire authentique plutôt que de multiplier les expériences en lendemain.
0: Vous êtes impliqués les taureaux.
2: Votre implication professionnelle est remarquée. Une responsabilité plus importante pourrait vous être proposée cette semaine.
0: Vous retrouvez l'envie les gémeaux.
2: Le dynamisme revient peu à peu. Vous retrouvez l'envie d'imaginer de nouveaux projets et de donner un nouvel élan à votre vie privée.
0: Prenez le temps les cancers.
2: Une étape importante se profile dans votre vie sentimentale. Prenez le temps d'échanger avec ceux qui vous connaissent bien avant de trancher.
0: Ça risque d'aller mieux côté finance pour les lions.
2: Une occasion favorable se présente pour renforcer votre situation financière. Une offre mérite toute votre attention.
0: Vous avancez les vierges.
2: Votre complicité se renforce avec votre partenaire. Vous avancez ensemble avec davantage de sérénité.
0: Ça sent l'amour pour les balances.
2: Vos sentiments prennent une place de plus en plus importante. Il est peut-être temps de laisser parler votre cœur.
0: Il y aura peut-être une proposition pour les scorpions.
2: Vos efforts finissent par être récompensés. Une proposition professionnelle sérieuse pourrait ouvrir de nouvelles perspectives.
0: Du bonheur peut-être pour les sagittaires.
2: La bonne humeur règne dans votre entourage. Un heureux événement pourrait rapprocher les membres de votre famille.
0: Ils sont de bonne humeur, ce sont les capricornes.
2: Votre bonne humeur et votre charisme attirent naturellement les autres. Les rencontres et les échanges s'annoncent agréables.
0: Soyez confiants, les Verseaux.
2: Croyez davantage en votre potentiel. Avec une attitude confiante, vous surmonterez les obstacles avec beaucoup plus de facilité.
0: Et on termine avec les poissons. Prenez le temps.
2: Certains événements ne doivent rien au hasard. Prenez le temps d'écouter votre intuition. Elle pourrait vous guider dans la bonne direction.
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Verdant, c'était Indila, à l'instant sur LFM. Tiens, je vous rappelle que dans le cadre verdoyant du château Springle de Huy, c'est le dernier rendez-vous de la saison avec le marché artisanal. Ce sera ce jeudi. Vous allez vivre une expérience conviviale et authentique, un événement qui met à l'honneur évidemment les artisans et producteurs locaux. Belle occasion de découvrir les savoir-faire de passionnés, de soutenir aussi l'économie locale. À noter que vous aurez également l'occasion de découvrir le château Springle tout au long de ce week-end lors des journées du patrimoine. Voilà pour ce marché artisanal au château Springle, dernier rendez-vous de la saison. Ça se passe à Huy, c'est ce week-end. Vous retrouvez directement les infos sur la page Facebook du château Springle.

Music Sounds Better With You sur LFM. C'était Stardust. Dans quelques minutes, il sera 9h. Ce sera le retour de l'info et de Renaud Dubois. Puis on entamera déjà la dernière heure de la matinée pour l'ardent réveil de ce lundi. Nous sommes le 7 septembre. Bon début de journée avec nous. Et avec Christophe Willem qui va nous aider à rejoindre tout doucement 9h avec System, son nouveau single.

0: Renaud Dubois, bonjour Renaud.
1: Bonjour Fred, bonjour à tous. Début ce lundi de 5 jours de grève dans les prisons belges. Syndicats et travailleurs dénoncent toujours un problème de surpopulation, le manque de personnel et l'état de vétusteté des bâtiments. Un changement de taille par rapport au précédent mouvement de grève. Les réquisitions sont rendues possibles dès le premier jour de grève. Jusqu'ici, les agents pouvaient faire grève pendant 48 heures avant de pouvoir être réquisitionnés. Mais au début de cet été, un arrêté royal a été pris pour instaurer un service minimum dès les 24 premières heures de grève. Une mesure portée par la ministre de la Justice, Annelies Vorlinden, que déplorent les syndicats. Raz-de-marée de l'extrême droite en Allemagne. L'AfD, le parti d'extrême droite allemand, a récolté 44% des suffrages aux élections de Saxe-Anhalt et infligé un camouflet au chancelier conservateur Friedrich Merz. L'AfD devance largement les conservateurs crédités de 18,5% selon les sondages réalisés à la sortie des bureaux de vote. Si ce score se confirme, la droite radicale obtiendrait 39 sièges au Parlement régional alors qu'il en faut 42 pour la majorité absolue. La victoire de l'AfD de ce week-end pourrait prendre une dimension encore plus historique s'il rafle la majorité absolue des élus, car jamais depuis 1945 une formation de droite radicale n'a dirigé de région allemande. Les émissaires de Donald Trump étaient à Kiev ce week-end pour faire de nouvelles propositions destinées à mettre fin au conflit avec la Russie. Des propositions plus efficaces selon de hauts responsables de la présidence ukrainienne. Mais le président ukrainien Volodymyr Zelensky a maintenu que la question territoriale centrale dans ce conflit ne pouvait être réglée que lors de rencontres entre chefs d'État. Volodymyr Zelensky appelle à nouveau son homologue russe à négocier directement, ce à quoi Vladimir Poutine se refuse toujours. Deuxième victoire des Belgian Cats à la Coupe du Monde de basketball. Les Cats se sont imposés 76-64 face à Porto Rico. Elles joueront leur troisième rencontre de la phase de groupe face à l'Australie ce lundi à 11h30. L'enjeu de cette rencontre est décisif pour la première place du groupe qui est directement qualificative pour les quarts de finale. Les deux pays ont remporté leurs deux premières rencontres face à Porto Rico et la Turquie. En football, fin de la cinquième journée de Pro League ce dimanche. Anderlecht et Genk se sont quittés sur un nul blanc. La Gantoise a été gagné 0-3 au Cercle de Bruges. Beveren a gagné 3-0 face à OHL et Courtrai s'est incliné 0-2 face à Zulte Waregem. Au classement, la Gantoise est en tête devant l'Union Saint-Gilloise et Bruges. Charleroi est 4e et le Standard 6e. Voilà qui clôture ces informations. Tout de suite, retour à l'Ardent Réveil avec Fred.

0: Offenbach et le remix de ce titre de Star Sailor, Forge de Flore sur LFM.
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0: Et c'est la quatrième heure que nous entamons, la dernière heure qui va nous emmener tout droit vers la playlist à tout à l'heure à 10h. En fait, les régimes tenues aujourd'hui. Dans quelques minutes, on retrouvera l'agenda avec Amandine. On parlera boulot aussi, comme chaque matin, avec le Forum de Liège. Et puis, on n'oublie pas l'info qui reviendra tout à l'heure à 9h30. Ce sera le Zoom.

0: septembre, le rappel des anniversaires du jour avec notamment Pierre-Paul Jacques qui avait cartonné début des années 2000 avec ceci.
1: Pierre-Paul Jacques, qu'est-ce que tu fais là ?
0: Il fête ses 62 ans, l'anniversaire de Chrissy Hynde également.
2: I'll stand by you.
0: Des Pretenders qui fête aujourd'hui ses 75 ans et on termine avec Gloria Gaynor. L'une des reines des discos qui fête aujourd'hui ses 83 ans.

0: Je n'oublie pas Vita sur LFM.
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0: Et c'est un temps sec qui nous attend sur le Grand Liège en ce lundi, Renaud.
3: Tout à fait, Fred. Le ciel sera partagé entre éclaircies et champs nuageux. Ils s'observeront plutôt en altitude les premières heures. L'après-midi, des nuages cumuliformes seront également de la partie, mais le temps restera sec pratiquement partout avec des maxima élevés pour la saison. Le mercure va en effet monter jusqu'à 29 degrés dans la région aujourd'hui. Ce matin, le thermomètre affiche 17 degrés en Cité Ardente. Ah oui, Visé, Fléron, Modave, Jupraine, Blénis, Primont et Ferrières.
0: Bon début de semaine sur LFM. Renaud, on te retrouve dans une vingtaine de minutes. Ce sera pour le Zoom Région.
3: À tout à l'heure, Fred.
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0: oui, c'est l'été qui se prolonge hein, sur LFM à travers notamment la voix de Ricky Martin, La Vida Loca. Dans quelques minutes, on va parler boulot avec le Forain de Liège. On ira du côté de Grasse-Logne. Et dans l'immédiat, c'est le retour d'Amandine avec ses bons plans sortis.
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0: On démarre cet agenda avec l'école polytechnique de Sorin qui va organiser ce samedi la première édition du Festival de la Jeunesse.
2: Un salon pensé pour les jeunes de 12 à 26 ans, mais aussi pour leurs familles, leurs enseignants et tous les professionnels gravitant autour de la jeunesse et de l'éducation. Orientation scolaire et professionnelle, recherche d'emploi, santé mentale, décrochage scolaire, mobilité internationale, culture, sport, engagement citoyen, mais aussi des stands d'information, des ateliers interactifs et des démonstrations qui rythmeront la journée. Retrouvez les infos sur le site serein.be.
0: Ce week-end, ne manquez pas des balades théâtrale proposée au château de Moab.
2: Et c'est Molière qui s'invite cette année pour un spectacle nocturne itinérant plein de magie et de lumière où le rire sera le fil conducteur à travers un lieu magique, des milliers de bougies, une atmosphère lumineuse et poétique afin de savourer un moment hors du temps, entre sourire et rêverie d'une soirée de fin d'été. Retrouvez toutes les infos sur le site chateaumoab.be.
0: Continue avec le spectacle de PE, ça ne s'est pas passé comme prévu, qui sera à voir ce samedi au Centre culturel de Saint-Georges.
2: PE est de retour après le succès de PE raconte des histoires drôles et le moins que l'on puisse dire, c'est que sa vie a pas mal changé entre temps. Il est devenu papa, il a visité les centres culturels de Wallonie, il a adopté un chat, il s'est fait virer de la radio, il a fait pas mal d'interviews, il a découvert l'ambiance des stades de foot, bref, il a vécu des émotions fortes et rien ne s'est passé comme prévu. Mais l'important, c'est de prendre la vie comme elle vient et de surfer entre les bonnes et les mauvaises nouvelles. Retrouvez les infos sur le site saintgeorgesculture.be.
0: Direction Liège ce week-end, afin d'assister à la 5e édition du parcours d'artistes.
2: L'occasion d'assister à des démonstrations et de profiter de rencontres avec des souffleurs de verre, luthiers, joailliers, céramistes et maroquiniers. Côté animation, retrouver du théâtre de rue, de la magie et des interludes musicaux. Un rendez-vous fixé au Palais Provincial et au Musée de la Vie Wallonne. Retrouvez les infos sur le site provincedeliège.be.
0: Et on termine avec Flémal qui sera en fête tout au long de ce week-end.
2: Ce grand rassemblement populaire et familial s'empare ce week-end de la grande route de Flémal. L'occasion de retrouver un village italien, une brocante, un marché d'artisans, une fête foraine, une kermesse et des animations de rue avec des déambulations, des rencontres et des animations musicales. Retrouvez les infos sur le site flémal.be.
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0: Excellente matinée, bon début de semaine sur LFM avec Pierre Demar et je pense à vous.
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0: Et on prend la direction ce matin de Grasse-Logne avec la société Socora qui recrute un employé ou une employée administratif pour un CDI temps plein. Vous allez contribuer au bon suivi des dossiers, du fonctionnement quotidien de l'activité à travers le suivi et la gestion des mails ou encore la préparation de templates et du support administratif. Alors si vous avez une première expérience dans une fonction administrative ou de support, vous avez des connaissances en néerlandais, dans ce cas, n'hésitez pas à postuler et ça se passe sur notre site. Allez-y faire un tour, c'est lfmradio.com.

0: la suite de l'Ardent Réveil et pour la dernière demi-heure de la matinée. Sur LFM, Michael. Don't stop till you get enough.
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0: Et comme chaque lundi, Renaud, on fait le point sur les principaux résultats du week-end.
6: Et oui Fred, on est en début septembre. Qui dit début septembre dit la reprise du Journal des sports avec Joachim Gilles. Salut Joa.
7: Bonjour Renaud.
6: Alors on ne change pas les bonnes habitudes puisqu'on va d'abord commencer avec du football et la division 1 belge.
7: Et place d'abord évidemment au Standard de Liège qui s'est imposé 1-0 face à l'Antwerp samedi soir. Les Liégeois sont toujours invaincus et sont classés 6e avec leurs 11 points sur 15. Et puis un peu plus tôt dans la journée, chez les Dames, le Standard féminin lançait sa saison en Super League du côté de Bruges. Les filles de David Lejoly s'en sont malheureusement inclinées 3-1.
6: On passe à la Challenger Pro League où les Cérésiens et le RFC Liège ont bien du mal à faire décoller leur saison.
7: Et on commence par Serein qui n'a pas encore pu décrocher sa première victoire puisque les Métallos ont été battus 2-0 à Dendor et ne comptent donc qu'un point en 4 journées. Nul blanc par contre pour les Sang et Marines du côté du Lyrse. Les troupes de Gaëtan Englebert n'ont engrangé que 4 unités sur 12.
6: En division 1 FFA, le SL16 n'est pas plus en réussite.
7: Oui, c'est le moins que l'on puisse dire puisque les jeunes rouges n'ont pris que 3 points sur 9 et encore ces 3 points face à l'Olympique lors de la première journée ont été acquis sur tapis vert pour un problème d'éclairage chez les Carolo. Les U23 liégeois se sont inclinés 0-1 contre Meux ce dimanche. Une défaite qui marque aussi une troisième rencontre sans avoir inscrit le moindre but. Ça commence déjà à devenir inquiétant.
6: Oui, en effet. Par contre, en handball, ce week-end de marquer la grande première de Splimont en Super Handball League.
7: Une première qui les emmenait affronter les Hollandais du Hurry Up, mais les Carriers ont dû courber les Chines avec une défaite 30-24. Même son de cloche pour les Splimontoises en D1 féminine qui elles aussi abordaient leur premier match de la saison. Un premier match perdu 31-30 face à Atomix.
6: On termine avec du basket. Cette saison marque également une nouveauté du côté des femmes.
7: Tout à fait, puisque la Top Division Women Régionale a été lancée. Il s'agit donc d'une sorte de compétition intermédiaire entre la Top Division Women 1 et la Regional 1, composée donc de 8 équipes, et ce, en attendant la future création de la Top Division Women 2. Les filles de l'Union Wii avaient un beau derby mauzan à aborder d'ailleurs face à Namur, et les filles de l'Olapolus ont réussi à s'imposer 62-57, non sans quelques difficultés.
6: Et c'en est tout pour ce premier Journal des Sports de la saison. Merci Joa, et on te retrouve la semaine prochaine.
7: À la semaine prochaine Renaud.

petit peu Guy avec 4 minutes à l'instant sur EDFM et 100% belge, hein, tout à l'heure à ne pas manquer, ce sera dès 21h comme chaque soir. Le Folk Festival de Marzine, c'est l'un des plus anciens festivals de danse et de musique traditionnelle de Wallonie. Et bien, il revient ce week-end, ce sera dès vendredi. Et vous allez pouvoir retrouver la musique folk avec de nombreux artistes belges, français, anglais, même suédois qui vous feront danser pendant les balles, vous feront le bonheur de vos oreilles durant les concerts là, du festival de Marzine. Ce sera aussi l'occasion de découvrir un marché de luthiers et d'artisans au cœur du magnifique château ferme de Marzine. C'est à Coutoin. Si vous désirez plus d'infos, vous allez sur le site folkfestivalmarzine.be. C'est à noter dès vendredi tout au long de ce week-end. La suite de la meilleure musique avec Nocé Ménélique. Voici quelle aventure sur LFM.

0: aussi est de retour pour cette rentrée 2026. Hein, c'est Vianney avec D'or et d'éteint, son nouveau single sur LFM.
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0: Je vous laisse avec la playlist qui va vous accompagner au boulot, à la maison, sur la route. D'ailleurs, si vous êtes prudent sur le Grand Liège avec LFM, il y aura aussi Thierry qui vous rejoindra tout à l'heure pour le break de midi. Et puis Maxence, ce sera pour le retour à la maison. Rendez-vous dès 15h. Je vous souhaite

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0: 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Bonjour Renaud.
1: Bonjour Thierry, bonjour à tous. Victoire historique, mais pas de majorité absolue pour l'extrême droite en Allemagne. Le parti d'extrême droite AfD a finalement obtenu 43,8% des voix lors des élections régionales dans le Land allemand de Saxe-Anhalt. Le parti décroche ainsi 39 des 83 sièges du Parlement régional et devra donc trouver des partenaires ou former une coalition. Un résultat qui est un revers pour les chrétiens démocrates actuellement au pouvoir en Allemagne. Ces élections étaient considérées comme un test important pour la CDU et la coalition fédérale dirigé par le chancelier Friedrich Merz. Le personnel pénitentiaire est en grève pour 5 jours. Syndicats et travailleurs dénoncent toujours un problème de surpopulation dans les prisons, le manque de personnel et l'état de vétusté des bâtiments. Un changement de taille par rapport au précédent mouvement de grève. Les réquisitions sont rendues possibles dès le premier jour de grève. Jusqu'ici, les agents pouvaient faire grève pendant 48 heures avant de pouvoir être réquisitionnés. Mais au début de cet été, un arrêté royal a été pris pour instaurer un service minimum dès les 24 premières heures de grève. Les Wallons peinent de plus en plus à payer leurs taxes en une seule fois. Les chiffres du service public Wallonie montrent que les recours au plan de paiement a fortement augmenté ces dernières années. C'est ce que nous indique Sudinfo. Entre le 1er juillet et le 25 août de cette année, 26 683 plans de paiement ont été accordés indistinctement pour le précompte immobilier et pour les taxes sur les véhicules. À titre de comparaison, un peu plus de 19 000 avaient été accordés sur la période allant du 1er juillet au 31 août 2025. L'Union belge ne soutiendra pas la candidature de Gianni Infantino à la présidence de la FIFA. Une annonce faite par l'Union belge ce matin. L'actuel patron de l'instance dirigeante du football mondial est sous le feu des critiques depuis plusieurs semaines, notamment en raison de son projet finalement avorté de FIFA Forward Enterprise. Le dossier en cours concernant le carton rouge de Folarin Balogun lors de la Coupe du Monde, dans lequel l'Union est directement impliquée, a également pesé dans la décision de l'instance belge du football. En basket, les Belgian Cats jouent actuellement leur troisième rencontre de la phase de groupe de la Coupe du Monde face à l'Australie. Un match capital pour la première place du groupe directement qualificatif pour les quarts de finale. Les Cats, tout comme l'Australie, ont remporté leurs deux premières rencontres face à la Turquie et à Porto Rico.
2: 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La météo.
1: Davantage de nuages cumuliformes présents dans le ciel cet après-midi, mais le temps restera sec pratiquement partout avec des maxima élevés pour la saison. Il fera en effet 29 degrés dans la région. Voilà qui clôture ces informations de la mi-journée. Tout de suite, retour à la musique avec Thierry.
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pas toujours facile la première matinée de la semaine. Elle est passée maintenant, elle est derrière nous. Bienvenue dans le break de midi. On est ensemble jusqu'à 13h avec vos infos régions. Il y aura également l'agenda tout à l'heure avec Amandine. Et puis la meilleure musique, on a commencé aujourd'hui avec David Guetta et J-Lo pour Save Me Tonight. Dans la suite, Lady Gaga avec son premier tube Just Dance. On retrouvera aussi Pierre Demar avec Je pense à vous. Et puis arrive maintenant K.O.D, le trio de folie 1994 avec la musique du film En Indien dans la ville. C'est Chacun sa route. Bon temps de midi sur LFM.

D'ici quelques semaines, vous pourrez l'applaudir du côté du Quai-Louvain à Serein, à la salle de l'OM, Pierre Demar, qui sera donc en concert pas loin de nous. On le retrouvait ici avec Je pense à vous dans votre break de midi. On poursuit la playlist avec un duo, Moss et Charlie pour Je recherche. Un autre duo également, beaucoup plus récent, celui-là, Shakira et Burna Boy avec Die Die. Et dans un instant, eh bien, c'est le groupe M People, les Britanniques, qui nous arrivent avec un souvenir de 1993. C'est Moving On Up. Très bon appétit avec LFM. Let's go to the music.

0: J'espère que vous passez un bon moment en notre compagnie dans le break de midi jusqu'à 13h. C'est comme ça tous les jours hein, depuis la rentrée sur LFM. À l'instant, Shakira et Burna Boy étaient là avec Die Die. On écoutera dans quelques minutes The Only Way Is Up, un souvenir de 1987. On retrouvera Yaz de Plastic Population. On aura aussi Malo avec I Believe. Dans les médias, et bien c'est le moment de s'informer. On retrouve le Zoom Région avec Renaud Dubois sur LFM.
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6: Bonjour Thierry, bonjour à tous. Dès ce lundi, deux nouvelles études sismiques sont menées simultanément pour le projet Einstein Télescope. Comme lors des études précédentes, l'objectif est de cartographier les bruits et les vibrations susceptibles d'influencer le fonctionnement de l'appareil. Une information partagée par La Dernière Heure aujourd'hui. Durant près d'un mois, 550 chercheurs seront dispatchés sur le terrain de communes de Wallonie, de communes germanophones, du Limbourg belge et néerlandais, ainsi qu'aux environs d'Aix-la-Chapelle. Pour rappel, le projet du télescope Einstein est un futur instrument de pointe pour la détection des ondes gravitationnelles. La région frontalière entre la Belgique, les Pays-Bas et l'Allemagne est candidate pour accueillir le projet. De nouvelles entreprises et environ 365 emplois supplémentaires à Serein. Le ministre wallon des zones d'activité économique, François Deken, a octroyé un subside régional d'un peu plus de 743 000 euros au bénéfice de la SPI pour l'acquisition de terrains nécessaires à l'extension du parc d'activité économique LD à Serein. C'est une nouvelle étape dans la reconversion économique du bassin sérésien. Le parc qui s'étend aujourd'hui sur 7,63 hectares devrait à terme atteindre les 26 hectares. De quoi dégager de nouveaux espaces pour accueillir des entreprises et renforcer l'activité économique sur le territoire de Serein. Il faudra lever le pied à Angie. Toute la traversée de la commune sera bientôt couverte par des radars tronçons, tandis que les abords de l'école des Caissales seront également sécurisés. La zone de police Meuse-SB a annoncé l'installation de 6 radars fixes sur la commune d'Angie, dont 2 radars tronçons. Il faut dire que l'entité est traversée par des grandes routes droites où la vitesse est normalement limitée à 50 km/h, mais ces limitations ne sont pas toujours respectées. La lutte contre les infractions routières et une meilleure mobilité offerte aux citoyens était un point important du programme politique de la majorité angissoise lors des dernières élections communales. On termine avec quelques résultats de football. En Challenger Pro League, le RFC Liège a réalisé un nul blanc face au Lyrse hier dans le cadre de la 4e journée de championnat. Au classement, les 101 Marines pointent à la 11e place. Le RFC Serein, qui s'est incliné 2-0 vendredi à Dender, est lanterne rouge. En division 1 FFA, le SL16 s'est incliné dimanche. Les jeunes du Standard ont perdu 0-1 face à Meux et pointent avant-dernier au classement. C'est là-dessus que se clôture ce Zoom Région. Tout de suite, retour à la musique avec Thierry.

0: Mallory Le Gardinier, connu professionnellement sous le nom de Malo, chanteur, auteur-compositeur franco-australien. Il est autodidacte, donc il a appris la batterie, la basse, la guitare, le piano et le chant, sans aucun conseil ni quoi que ce soit. Et ça donne quand même de bons résultats, comme cette chanson sortie en 2017. I Believe. Dans la suite du break de midi, il faut du temps. C'est Pascal Obispo. On aura aussi Texas Hold'em, le son country de Beyoncé. Et puis arrive maintenant la canadienne Charlotte Cardin avec The Way We Touch. On l'écoute juste après les bons plans avec Amandine.
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2: Bonjour à tous. On débute cet agenda avec la découverte du château de Jouet. À l'occasion des journées du patrimoine, découvrez ce joyau de la Renaissance mosane. Le château de Jouet est une étape incontournable pour les amateurs d'art, d'histoire et de nature. Son écrin de verdure, labellisé jardin remarquable de Wallonie et d'Europe, invite à la flânerie et au ressourcement. Dans ce cadre enchanteur, laissez-vous séduire par un patrimoine d'exception et découvrez au fil d'une visite guidée les nombreux trésors du château. Retrouvez les infos sur la page Facebook du château de Jouet. Le festival de sculpture de Sprimont se poursuit jusqu'à dimanche. Le centre d'interprétation de la pierre vous invite à ce grand rendez-vous placé sous le signe de la découverte, de la création et de la convivialité. Les visiteurs pourront admirer à l'œuvre les 6 artistes et s'imprégner de l'ambiance unique du festival de sculpture. Retrouvez les infos sur le site cip-sprimont.be. Et on termine avec la Fiesta des Mômes, proposée ce samedi dès 15h à Amé. La Fiesta des Mômes transformera la grande place d'Amé en terrain de jeu géant. Au programme, des carousels pas comme les autres, des animations, des marionnettes, une fanfare et des majorettes complètement déjantées, un magicien, des voitures de collection, une exposition de machines oiseaux, un concours de pâtisserie, un spectacle de pyrotechnie, des ateliers créatifs, un goûter gargantuesque et même du cinéma en plein air pour finir la journée en beauté. Retrouvez les infos sur le site ccamé.be.
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Elle avait surpris tout le monde il y a 2 ans déjà avec cette chanson Texas Hold'em. Miss Beyoncé était dans le break de midi qu'on va refermer d'ailleurs. On se retrouvera demain si vous le voulez pour un nouveau 60 minutes entre midi et 13h. Tout à l'heure vous retrouverez Max pour le grand rush entre 15 et 19h. Et puis d'ici là, je vous laisse avec la playlist. Passez un excellent après-midi sur LFM et à demain. Bye bye. Thierry Beauvais.

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1: Bonjour à tous. On débute cet agenda avec l'Aquilon de Liège qui vous propose ce samedi son Cultura Fest. Placé sous le signe de la création, de la rencontre et de l'expression des jeunes, ce festival propose une programmation multidisciplinaire mêlant musique, slam, stand-up, performance et rencontres. Pensé, construit par et pour les jeunes, Cultura Fest leur offre un espace pour créer, s'exprimer, partager leurs idées et faire entendre leur voix. Au-delà de la scène, ce festival est aussi un espace de rencontre et d'interculturalité où des jeunes aux parcours et aux sensibilités différentes peuvent se retrouver autour de la culture et du vivre ensemble. Retrouvez les infos sur le site aquilon.be. Ce samedi, l'école polytechnique de Serein organise la première édition du Salon de la Jeunesse. Un salon pensé pour les jeunes de 12 à 26 ans, mais aussi pour leurs familles, leurs enseignants et tous les professionnels gravitant autour de la jeunesse et de l'éducation. Orientation scolaire et professionnelle, recherche d'emploi, santé mentale, décrochage scolaire, mobilité internationale, culture, sport, engagement citoyen, mais aussi des stands d'information, des ateliers interactifs et des démonstrations qui rythmeront la journée. Retrouvez les infos sur le site serein.be. Et on termine avec les balades théâtrales du château de Moa organisées durant tout le week-end. Et c'est Molière qui s'invite cette année pour un spectacle nocturne itinérant plein de magie et de lumière où le rire sera le fil conducteur à travers un lieu magique, des milliers de bougies et une atmosphère lumineuse et poétique afin de savourer un moment hors du temps entre sourire et rêverie d'une soirée de fin d'été. Retrouvez toutes les infos sur le site chateaumoa.be.
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1: Bonjour à tous. On débute cet agenda avec le spectacle de PE. Ça ne s'est pas passé comme prévu, à voir ce samedi au Centre culturel de Saint-Georges. PE est de retour après le succès de PE raconte des histoires drôles. Et le moins que l'on puisse dire, c'est que sa vie a pas mal changé entre temps. Il est devenu papa, il a visité les centres culturels de Wallonie, il a adopté un chat, il s'est fait virer de la radio, il a fait pas mal d'interviews, il a découvert l'ambiance des stades de foot. Bref, il a vécu des émotions fortes et rien ne s'est passé comme prévu. Mais l'important, c'est de prendre la vie comme elle vient et de surfer entre les bonnes et les mauvaises nouvelles. Retrouvez les infos sur le site saintgeorgesculture.be. Direction Liège ce week-end pour la 5e édition du parcours d'artisans. L'occasion d'assister à des démonstrations et de profiter de rencontres avec des souffleurs de verre, luthiers, joailliers, céramistes et maroquiniers. Côté animation, retrouvez du théâtre de rue, de la magie et des interludes musicaux. Un rendez-vous fixé au Palais Provincial et au Musée de la Vie Wallonne. Retrouvez les infos sur le site provincedeliège.be. Et on termine avec Flémal en fête. Ce grand rassemblement populaire et familial s'empare ce week-end de la grande route de Flémal. L'occasion de retrouver un village italien, une brocante, un marché d'artisans, une fête foraine, une kermesse et des animations de rue avec des déambulations, des rencontres et des animations musicales. Retrouvez les infos sur le site flemal.be.
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Je vous souhaite un très très bon début d'après-midi. Bienvenue dans le Grand Rush sur LFM pour ce début de semaine, lundi. J'espère que vous avez passé un bon week-end. Vous avez passé une belle journée, déjà bien réveillé ce matin avec Offenbach tout de suite et Star Sailor pour démarrer cet après-midi. Hein. Fall to the Floor, revisite de ce tube d'il y a 25 ans en fait, ici dans la playlist 2026 d'LFM. À suivre, un rayon de soleil. On va la fredonner, cette belle chanson sous les 28 degrés de ce lundi avec William Baldé.

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merci de nous écouter, merci de nous apprécier à Raucourt, à Ognoul, LFM à Serein également, un petit peu partout dans le Grand Liège, Dua Lipa avec Training Season, celle qui vient d'épouser peut-être, imaginez le futur James Bond, c'est quand même terrible. Dans quelques instants, Justin Timberlake, Teddy Bear et puis celle qui va enchanter Paris avec une série de concerts à partir de samedi, voici Céline Dion sur LFM.

0: Allez, sans vouloir faire mon petit météorologue, c'est vrai qu'aujourd'hui on bénéficie encore d'une journée bien chaude. À partir de demain, badaboum, on va perdre 10 degrés. Voilà, comme ça c'est dit, l'info est passée. Il faut le savoir, hein. Donc on tricote son petit bonnet, on tricote sa petite écharpe à suivre. Miley Cyrus avec Flowers. Et puis, un homme extraordinaire dans le répertoire des Innocents. 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

0: extraordinaire. Oh, j'aime beaucoup hein, la mélodie, la façon de la donner. Les Innocents sont dans la place sur LFM. C'est le Grand Rush sur LFM avec Louane à suivre, Dr Alban et puis Bruno Mars. Et surtout l'agenda, celui d'Amandine que voici.
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2: Bonjour à tous. On débute cet agenda avec la découverte du château de Jouhet. À l'occasion des journées du patrimoine, découvrez ce joyau de la Renaissance mosane. Le château de Jouhet est une étape incontournable pour les amateurs d'art, d'histoire et de nature. Son écrin de verdure, labellisé jardin remarquable de Wallonie et d'Europe, invite à la flânerie et au ressourcement. Dans ce cadre enchanteur, laissez-vous séduire par un patrimoine d'exception et découvrez au fil d'une visite guidée les nombreux trésors du château. Retrouvez les infos sur la page Facebook du château de Jouhet. Le festival de sculpture de Sprimont se poursuit jusqu'à dimanche. Le centre d'interprétation de la pierre vous invite à ce grand rendez-vous placé sous le signe de la découverte, de la création et de la convivialité. Les visiteurs pourront admirer à l'œuvre les 6 artistes et s'imprégner de l'ambiance unique du festival de sculpture. Retrouvez les infos sur le site cip-sprimont.be. Et on termine avec la Fiesta des Mômes proposée ce samedi dès 15h à Amé. La Fiesta des Mômes transformera la grande place d'Amé en terrain de jeu géant. Au programme, des carousels pas comme les autres, des animations, des marionnettes, une fanfare et des majorettes complètement déjantées, un magicien, des voitures de collection, une exposition de machines oiseaux, un concours de pâtisserie, un spectacle de pyrotechnie, des ateliers créatifs, un goûter gargantuesque et même du cinéma en plein air pour finir la journée en beauté. Retrouvez les infos sur le site ccamé.be.
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J'adore cette chanson parce qu'elle dégage quelque chose mais de dingue. On a envie de danser, tout arrêter. Si on est en voiture, on tape des pieds, on tape des doigts en tout cas sur son volant. Avec son crayon à son bureau, bam bam, on fait le rythme. Sing Hallelujah, c'est Dr Alban. On va rejoindre 16h et puis les infos, hein, le journal à 16h avec Renaud Dubois. On y va avec Mika. Et puis on va faire des étincelles avec Carbone et Louisa.

0: faible flash info, on retrouve Renaud Dubois, bonjour.
1: Bonjour Maxence, bonjour à tous. Le gouvernement fédéral fera sa rentrée ce mardi. Le budget sera l'un des gros dossiers de cette rentrée. Après une rencontre avec la première ministre italienne Giorgia Meloni, Bart De Wever entamera des réunions bilatérales visant à élaborer une trajectoire budgétaire pluriannuelle. D'autres dossiers importants seront également sur la table. Entre la privatisation partielle de Belfius, des étudiants boursiers coincés à Gaza et le survol de Bruxelles, les dossiers importants ne manqueront pas pour occuper le gouvernement. Du changement, dès ce lundi, si vous recevez une amende routière, à votre amende sera joint un courrier d'un autre type. Les autorités ont lancé une nouvelle campagne de sécurité routière qui intègre des témoignages de parents de victimes aux amendes pour excès de vitesse afin de confronter les conducteurs aux conséquences de leurs infractions. Des affiches reprenant ces témoignages seront également déployées dans les bâtiments de la police et de la justice. Cette initiative est menée par l'association Parents d'enfants victimes de la route, la police fédérale, l'Institut VIAS et les services publics fédéraux, justice et mobilité. Un accident mortel sur trois en Belgique est lié à une vitesse inadaptée. À l'étranger, victoire historique, mais pas de majorité absolue pour l'extrême droite en Allemagne. Le parti d'extrême droite AfD a finalement obtenu 43,8% des voix lors des élections régionales dans le Land allemand de Saxe-Anhalt. Le parti décroche ainsi 39 des 83 sièges du Parlement régional et devra donc trouver des partenaires pour former une coalition. Un résultat qui est un revers pour les chrétiens démocrates actuellement au pouvoir en Allemagne. Ces élections étaient considérées comme un test important pour la CDU et la coalition fédérale dirigée par le chancelier Friedrich Merz. En basket, les Belgian Cats se sont qualifiés pour les quarts de finale de la Coupe du Monde de basket féminin. Les Belgian Cats ont réalisé une belle performance face à l'Australie lors de leur dernier match de poule. Grâce à leur victoire 80-68, elles terminent première du groupe C et se qualifient directement pour les quarts de finale. En quarts de finale, elles affronteront les deuxièmes du groupe A ou les troisièmes du groupe B. Et on termine avec du paracyclisme. Tim Celan a renouvelé son titre de champion du monde en classe MT2. Un an après son sacre à domicile à René, le Limbourgeois de 28 ans a triomphé dimanche à Huntsville aux États-Unis au bout d'une course de 41 300 km et d'un sprint à 4 en légère montée. Il s'est imposé devant l'Américain Dennis Connors et le Britannique Félix Barrow.
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3: La météo.
1: Ce soir, la nébulosité sera plus abondante et s'étendra davantage sur le pays. Cette nuit, le temps sera très nuageux avec la possibilité de faibles pluies. De plus larges éclaircies accompagnées d'un peu de brume ou de brouillard persisteront toutefois sur l'extrême sud-est du territoire. Au niveau des températures, les minima avoisineront cette nuit les 18 degrés en région liégeoise. Voilà qui clôture ces informations. Tout de suite, retour à la musique avec Maxence.
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0: Alors attention, à partir d'aujourd'hui, préparez-vous à l'apparition d'un nouveau point noir dès ce lundi. C'est à l'échangeur, hein. On est sur la nationale de Nantes, l'échangeur de Hermal Souy vers Ouy. Et cela pour la réhabilitation complète des infrastructures de l'échangeur. Donc aujourd'hui, ne vous étonnez pas, mais de ce côté-là, ça ralentit et il faudra prendre son mal en patience. Merci de nous faire confiance sur LFM.

belle fin d'après-midi et merci de choisir de la passer sur LFM partout à Liège. Direction déjà le week-end prochain, du côté de Warem, direction Warem avec le relais pour la vie qui sera organisé le week-end qui arrive au collège Saint-Louis. C'est un mouvement de solidarité qui rend hommage aux battants et récolte des fonds au profit de la Fondation contre le cancer. C'est hyper important. Durant 24 heures, vous allez profiter de plein d'animations. Il y aura du théâtre pour enfants, il y aura des concerts. Retrouvez toutes les infos sur la page Facebook Relais pour la vie

0: C'est le Mambo Number 5, c'est l'eau de toilette, on se plaisante. C'est surtout le gros succès de 1999 avec Lou Bega. À suivre, Into the Groove, Madonna. Mais juste avant, on s'offre, je sais pas moi, un petit coup de vision très très proche, de proximité. Le circuit court de l'information, ça s'appelle le Zoom Région. On va retrouver Renaud Dubois.
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0: Zoom Région, Relot Dubois, bonjour.
1: Bonjour Maxence, bonjour à tous. Nouvelle mobilisation des enseignants ce mardi à Liège. Alors qu'une grande manifestation est déjà prévue jeudi, les enseignants liégeois multiplient les mouvements de protestation contre les mesures prises par le gouvernement de la Fédération Wallonie-Bruxelles et la ministre de l'Enseignement Valérie Glatini. Les enseignants liégeois vont à nouveau former une chaîne humaine ce mardi, près d'un an après une première mobilisation d'ampleur. Le 17 octobre 2025, des milliers d'enseignants s'étaient rassemblés à travers Liège pour former une gigantesque chaîne humaine. L'objectif était alors de manifester leur solidarité envers les collègues menacés de perdre une partie ou la totalité de leur emploi en raison de l'augmentation de la charge dans le secondaire supérieur. Depuis, les protestations et les actions se sont multipliées. Dès ce lundi, deux nouvelles études sismiques sont menées simultanément pour le projet Einstein Telescope. Comme lors des études précédentes, l'objectif est de cartographier les bruits et les vibrations susceptibles d'influencer le fonctionnement de l'appareil. Une information partagée aujourd'hui par La Dernière Heure. Durant près d'un mois, 550 chercheurs seront dispatchés sur une trentaine de communes de Wallonie, de communes germanophones, du Limbourg belge et néerlandais, ainsi que dans les environs d'Aix-la-Chapelle. Pour rappel, le projet du télescope Einstein est celui d'un futur instrument de pointe pour la détection des ondes gravitationnelles. La région frontalière entre la Belgique, les Pays-Bas et l'Allemagne est candidate pour accueillir le projet. Parents Secours lance une semaine de sensibilisation en province de Liège. Des actions sont prévues notamment à Antine, Éouaille, Comblain-au-Pont, Amoire, Nandrin, Neupré, Esprimont. Depuis près de 40 ans, le réseau Parents Secours s'appuie sur 500 familles bénévoles dans une trentaine de communes de la province. Leur mission est d'offrir une aide immédiate, un refuge temporaire quand un jeune se trouve seul face à un problème ou à une crise familiale. Et dans un contexte où les services d'aide à la jeunesse sont sous pression, cette initiative reste plus utile que jamais. De nouvelles entreprises et environ 365 emplois supplémentaires à Seraing. Le ministre wallon des zones d'activité économique François Deken a octroyé un subside régional d'un peu plus de 743 000 euros au bénéfice de la SPI pour l'acquisition de terrains nécessaires à l'extension du parc d'activité économique LD à Seraing. C'est une nouvelle étape dans la reconversion économique du bassin sérésien. Le parc qui s'étend aujourd'hui sur 7,63 hectares devrait à terme atteindre les 26 hectares. De quoi dégager de nouveaux espaces pour accueillir des entreprises et renforcer l'activité économique sur le territoire de Seraing. Voilà qui clôture ce Zoom Région. Tout de suite, retour à la musique avec Maxence.

0: jusque dans la mélodie, peut-être même dans la choré. Il reprend les L5, toutes les femmes de ta vie. Il en a fait un succès dans un album de reprise, en fait. Alors, quelle reprise, hein? C'est Julien Doré, la signature de ce petit bijou. C'est le Grand Rush sur LFM. Belle avant-soirée, bon lundi. On se fait une petite lettre avec Renan Luce. Dans quelques instants, ce sera suivi de Charlotte Cardin. Mais juste avant, voici Amandine et l'agenda.
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2: Bonjour à tous. On débute cet agenda avec l'Aquilone de Liège qui vous propose ce samedi son Cultura Fest. Placé sous le signe de la création, de la rencontre et de l'expression des jeunes, ce festival propose une programmation multidisciplinaire mêlant musique, slam, stand-up, performance et rencontres. Pensé et construit par et pour les jeunes, Cultura Fest leur offre un espace pour créer, s'exprimer, partager leurs idées et faire entendre leur voix. Au-delà de la scène, ce festival est aussi un espace de rencontre et d'interculturalité où des jeunes aux parcours et aux sensibilités différentes peuvent se retrouver autour de la culture et du vivre ensemble. Trouvez les infos sur le site aquilone.be. Ce samedi, l'école polytechnique de Serein organise la première édition du Salon de la Jeunesse. Un salon pensé pour les jeunes de 12 à 26 ans, mais aussi pour leurs familles, leurs enseignants et tous les professionnels gravitant autour de la jeunesse et de l'éducation. Orientation scolaire et professionnelle, recherche d'emploi, santé mentale, décrochage scolaire, mobilité internationale, culture, sport, engagement citoyen, mais aussi des stands d'information, des ateliers interactifs et des démonstrations qui rythmeront la journée. Retrouvez les infos sur le site serein.be. Et on termine avec les balades théâtrales du château de Moa organisées durant tout le week-end. Et c'est Molière qui s'invite cette année pour un spectacle nocturne itinérant plein de magie de lumière où le rire sera le fil conducteur à travers un lieu magique, des milliers de bougies, une atmosphère lumineuse et poétique afin de savourer un moment hors du temps entre sourire et rêverie d'une soirée de fin d'été. Retrouvez toutes les infos sur le site chateaumoa.be.
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0: bienvenue sur LFM. C'est le moment, c'est l'instant où peut-être que l'annonce qui va suivre peut orienter votre destin.
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0: C'est la société Socora, située à Grasse-Sologne, qui recherche un ou une employée administrative pour un CDI temps plein. Vous allez contribuer au bon suivi des dossiers ou au fonctionnement quotidien de l'activité à travers le suivi, la gestion des emails ou encore la préparation des templates et des supports administratifs. Vous avez une première expérience dans une fonction administrative ou de support. Vous avez aussi des connaissances en irlandais. Dans ce cas, vous postulez sur ces annonces que vous allez retrouver sur le site lfmradio.be et effectivement, puisse votre destin se réorienter.

0: Les faibles flash info, on retrouve Renaud Dubois, bonjour.
1: Bonjour Maxence, bonjour à tous. Le gouvernement fédéral fera sa rentrée ce mardi. Le budget sera l'un des gros dossiers de cette rentrée. Après une rencontre avec la première ministre italienne Giorgia Meloni, Bart De Wever entamera des réunions bilatérales visant à élaborer une trajectoire budgétaire pluriannuelle. D'autres dossiers importants seront également sur la table. Entre la privatisation partielle de Belfius, des étudiants boursiers coincés à Gaza et le survol de Bruxelles, les dossiers importants ne manqueront pas pour occuper le gouvernement. Du changement, dès ce lundi, si vous recevez une amende routière, à votre amende sera joint un courrier d'un autre type. Les autorités ont lancé une nouvelle campagne de sécurité routière qui intègre des témoignages de parents de victimes aux amendes pour excès de vitesse afin de confronter les conducteurs aux conséquences de leurs infractions. Des affiches reprenant ces témoignages seront également déployées dans les bâtiments de la police et de la justice. Cette initiative est menée par l'association Parents d'enfants victimes de la route, la police fédérale, l'Institut VIAS et les services publics fédéraux, justice et mobilité. Un accident mortel sur trois en Belgique est lié à une vitesse inadaptée. À l'étranger, victoire historique, mais pas de majorité absolue pour l'extrême droite en Allemagne. Le parti d'extrême droite AfD a finalement obtenu 43,8% des voix lors des élections régionales dans le Land allemand de Saxe-Anhalt. Le parti décroche ainsi 39 des 83 sièges du Parlement régional et devra donc trouver des partenaires pour former une coalition. Un résultat qui est un revers pour les chrétiens démocrates actuellement au pouvoir en Allemagne. Ces élections étaient considérées comme un test important pour la CDU et la coalition fédérale dirigée par le chancelier Friedrich Merz. En basket, les Belgian Cats se sont qualifiés pour les quarts de finale de la Coupe du Monde de basket féminin. Les Belgian Cats ont réalisé une belle performance face à l'Australie lors de leur dernier match de poule. Grâce à leur victoire 80-68, elles terminent première du groupe C et se qualifient directement pour les quarts de finale. En quart de finale, elles affronteront les deuxièmes du groupe A ou les troisièmes du groupe B. Et on termine avec du paracyclisme. Tim Celan a renouvelé son titre de champion du monde en classe MT2. Un an après son sacre à domicile à Rennes, le Limbourgeois de 28 ans a triomphé dimanche à Huntsville aux États-Unis. Au bout d'une course de 41 km 300 et d'un sprint à 4 en légère montée, il s'est imposé devant l'Américain Dennis Connors et le Britannique Félix Barrow.
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3: La météo.
1: Ce soir, la nébulosité sera plus abondante et s'étendra davantage sur le pays. Cette nuit, le temps sera très nuageux avec la possibilité de faibles pluies. De plus larges éclaircies accompagnées d'un peu de brume ou de brouillard persisteront toutefois sur l'extrême sud-est du territoire. Au niveau des températures, les minima avoisineront cette nuit les 18 degrés en région liégeoise. Voilà qui clôture ces informations. Tout de suite, retour à la musique avec Maxence.
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0: Bon début de semaine, bon lundi. Que se passe-t-il du côté des ralentissements sur la route?
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0: Toujours sur la E42 à l'échangeur de Grasse-Sologne. Ça a démarré la semaine dernière, tout début septembre, avec des travaux de réhabilitation du pont de l'échangeur qui relie la E42 à la 604. Gros chantier qui va durer jusqu'à l'été 2027 et entraînera d'importantes modifications. Nous sommes là pour vous le rappeler. 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

Vous êtes prêts pour passer cette première semaine complète du mois de septembre? Sachez que vendredi, le 11 septembre, il y aura Flémal en fête, pour tout le week-end en fait, un grand rassemblement populaire, familial, qui va s'emparer tout ce week-end de la grande route de Flémal. C'est l'occasion de retrouver un village italien, une brocante, un marché d'artisans, une fête foraine, la kermesse, des animations de rue, avec des déambulations, des rencontres, des cortèges, des animations musicales. Ça va être terrible hein, à partir de cette fin de semaine. Et pour le week-end qui vient, c'est évidemment recommandé par LFM et ça se passe à Flémal.

0: C'est incontournable, le petit expresso, que ce soit le matin ou bien en avant-soirée comme maintenant. La liberté d'expresso, comme dirait l'autre, c'est Sabrina Carpenter qui nous la livre. Allez, Technochronique à suivre, Claudio Capeo aussi dans le Grand Rush, mais avant toute chose, c'est les Zoom Régions de Renaud Dubois qu'on retrouve.
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0: Tout de suite, le Zoom Région, Renaud Dubois, bonjour.
8: Bonjour Maxence, bonjour à tous. Nouvelle mobilisation des enseignants ce mardi à Liège. Alors qu'une grande manifestation est déjà prévue jeudi, les enseignants liégeois multiplient les mouvements de protestation contre les mesures prises par le gouvernement de la Fédération Wallonie-Bruxelles et la ministre de l'Enseignement Valérie Glatini. Les enseignants liégeois vont à nouveau former une chaîne humaine ce mardi, près d'un an après une première mobilisation d'ampleur. Le 17 octobre 2025, des milliers d'enseignants s'étaient rassemblés à travers Liège pour former une gigantesque chaîne humaine. L'objectif était alors de manifester leur solidarité envers les collègues menacés de perdre une partie ou la totalité de leur emploi en raison de l'augmentation de la charge dans le secondaire supérieur. Depuis, les protestations et les actions se sont multipliées. Dès ce lundi, deux nouvelles études sismiques sont menées simultanément pour le projet Einstein Telescope. Comme lors des études précédentes, l'objectif est de cartographier les bruits et les vibrations susceptibles d'influencer le fonctionnement de l'appareil. Une information partagée aujourd'hui par La Dernière Heure. Durant près d'un mois, 550 chercheurs seront dispatchés sur une trentaine de communes de Wallonie, de communes germanophones, du Limbourg belge et néerlandais, ainsi que dans les environs d'Aix-la-Chapelle. Pour rappel, le projet du télescope Einstein est celui d'un futur instrument de pointe pour la détection des ondes gravitationnelles. La région frontalière entre la Belgique, les Pays-Bas et l'Allemagne est candidate pour accueillir le projet. Parents Secours lance une semaine de sensibilisation en province de Liège. Des actions sont prévues notamment à Antine, Ouailles, Comblain-au-Pont, Amoire, Nandrin, Neupré, Esprimont. Depuis près de 40 ans, le réseau Parents Secours s'appuie sur 500 familles bénévoles dans une trentaine de communes de la province. Leur mission est d'offrir une aide immédiate, un refuge temporaire quand un jeune se trouve seul face à un problème ou à une crise familiale. Et dans un contexte où les services d'aide à la jeunesse sont sous pression, cette initiative reste plus utile que jamais. De nouvelles entreprises et environ 365 emplois supplémentaires à Serein. Le ministre wallon des zones d'activité économique François Dekken a octroyé un subside régional d'un peu plus de 743 000 euros au bénéfice de la SPI pour l'acquisition de terrains nécessaires à l'extension du parc d'activité économique LD à Serein. C'est une nouvelle étape dans la reconversion économique du bassin sérésien. Le parc qui s'étend aujourd'hui sur 7,63 hectares devrait à terme atteindre les 26 hectares. De quoi dégager de nouveaux espaces pour accueillir des entreprises et renforcer l'activité économique sur le territoire de Serein. Voilà qui clôture ce Zoom Région. Tout de suite, retour à la musique avec Maxence.

0: Ça fait 10 ans qu'il a sorti ce morceau. Ça va, ça va, ça va, ça fait du bien. Il a calmé tout le monde, l'ami Claudio Capeo en 2016. Ariana Grande à suivre dans quelques instants. Ça y est, elle a fait ses adieux à la scène, à son public, à nous, en disant qu'elle avait besoin de prendre du recul, de se reposer. On va la laisser faire un petit pas de côté hein, pour qu'elle retrouve sa forme. Elle reviendra parce qu'elle l'a dit, hein, c'est pas définitif, il faut qu'elle le ressente. Donc on lui envoie toutes les vibrations d'amour possibles pour qu'elle revienne le plus vite possible. Black M sur ma route et puis tout de suite, Amandine et l'agenda.
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2: Bonjour à tous. On débute cet agenda avec le spectacle de PE. Ça ne s'est pas passé comme prévu, à voir ce samedi au Centre culturel de Saint-Georges. PE est de retour après le succès de PE raconte des histoires drôles. Et le moins que l'on puisse dire, c'est que sa vie a pas mal changé entre temps. Il est devenu papa, il a visité les centres culturels de Wallonie, il a adopté un chat, il s'est fait virer de la radio, il a fait pas mal d'interviews, il a découvert l'ambiance des stades de foot. Bref, il a vécu des émotions fortes et rien ne s'est passé comme prévu. Mais l'important, c'est de prendre la vie comme elle vient et de surfer entre les bonnes et les mauvaises nouvelles. Retrouvez les infos sur le site saintgeorgesculture.be. Direction Liège ce week-end pour la 5e édition du parcours d'artisan. L'occasion d'assister à des démonstrations et de profiter de rencontres avec des souffleurs de verre, luthiers, joailliers, céramistes et maroquiniers. Côté animation, retrouvez du théâtre de rue, de la magie et des interludes musicaux. Un rendez-vous fixé au Palais Provincial et au Musée de la Vie Wallonne. Retrouvez les infos sur le site provincedeliège.be. Et on termine avec Flémal en fête. Ce grand rassemblement populaire et familial s'empare ce week-end de la grande route de Flémal. L'occasion de retrouver un village italien, une brocante, un marché d'artisans, une fête foraine, une kermesse et des animations de rue avec des déambulations, des rencontres et des animations musicales. Retrouvez les infos sur le site flemal.be.
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Alors j'espère que vous allez bien, c'est le Grand Rush, on est là pour se faire plaisir, pour vous envoyer du bonheur, de l'amour et puis surtout de la meilleure musique et puis cette zen attitude hein, comme vient de le chanter Zazie. On a Tove Lo, on a également One Direction, on a surtout une folle envie d'aller s'informer à 17h, que dis-je, à 18h, retrouver le journal, le rendez-vous de Renaud Dubois.

0: faible flash info, on retrouve Renaud Dubois, bonjour.
1: Bonjour Maxence, bonjour à tous. Le gouvernement fédéral fera sa rentrée ce mardi. Le budget sera l'un des gros dossiers de cette rentrée. Après une rencontre avec la première ministre italienne Giorgia Meloni, Bart De Wever entamera des réunions bilatérales visant à élaborer une trajectoire budgétaire pluriannuelle. D'autres dossiers importants seront également sur la table. Entre la privatisation partielle de Belfius, des étudiants boursiers coincés à Gaza et le survol de Bruxelles, les dossiers importants ne manqueront pas pour occuper le gouvernement. Du changement, dès ce lundi, si vous recevez une amende routière, à votre amende sera joint un courrier d'un autre type. Les autorités ont lancé une nouvelle campagne de sécurité routière qui intègre des témoignages de parents de victimes aux amendes pour excès de vitesse afin de confronter les conducteurs aux conséquences de leurs infractions. Des affiches reprenant ces témoignages seront également déployées dans les bâtiments de la police et de la justice. Cette initiative est menée par l'association Parents d'enfants victimes de la route, la police fédérale, l'Institut VIAS et les services publics fédéraux, justice et mobilité. Un accident mortel sur trois en Belgique est lié à une vitesse inadaptée. À l'étranger, victoire historique, mais pas de majorité absolue pour l'extrême droite en Allemagne. Le parti d'extrême droite AfD a finalement obtenu 43,8% des voix lors des élections régionales dans le Land allemand de Saxe-Anhalt. Le parti décroche ainsi 39 des 83 sièges du Parlement régional et devra donc trouver des partenaires pour former une coalition. Un résultat qui est un revers pour les chrétiens démocrates actuellement au pouvoir en Allemagne. Ces élections étaient considérées comme un test important pour la CDU et la coalition fédérale dirigée par le chancelier Friedrich Merz. En basket, les Belgian Cats se sont qualifiés pour les quarts de finale de la Coupe du Monde de basket féminin. Les Belgian Cats ont réalisé une belle performance face à l'Australie lors de leur dernier match de poule. Grâce à leur victoire 80-68, elles terminent première du groupe C et se qualifient directement pour les quarts de finale. En quarts de finale, elles affronteront les deuxièmes du groupe A ou les troisièmes du groupe B. Et on termine avec du paracyclisme. Tim Celan a renouvelé son titre de champion du monde en classe MT2. Un an après son sacre à domicile à Rennes, le Limbourgeois de 28 ans a triomphé dimanche à Huntsville aux États-Unis au bout d'une course de 41 km 300 et d'un sprint à 4 en légère montée. Il s'est imposé devant l'Américain Dennis Connors et le Britannique Félix Barrow.
2: 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La météo.
1: Ce soir, la nébulosité sera plus abondante et s'étendra davantage sur le pays. Cette nuit, le temps sera très nuageux avec la possibilité de faibles pluies. De plus larges éclaircies accompagnées d'un peu de brume ou de brouillard persisteront toutefois sur l'extrême sud-est du territoire. Au niveau des températures, les minima avoisineront cette nuit les 18 degrés en région liégeoise. Voilà qui clôture ces informations. Tout de suite, retour à la musique avec Maxence.
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0: Bon début d'heure et belle avant-soirée, vous êtes sur LFM. Partout à Liège, que se passe-t-il sur la route?
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0: Entre Votem et les Haussards, le grand chantier de reconstruction de l'autoroute vers l'Allemagne est pleinement actif. La circulation s'effectue seulement sur deux bandes réduites dans chaque sens. Gros point noir. Et puis gros point noir aussi, hein, je vous l'ai dit tout à l'heure, en commençant cette émission, c'est l'échangeur de Hermal Souy Verouille. Préparez-vous, et ça y est, il est apparu hein, à l'apparition d'un nouveau point noir à partir d'aujourd'hui pour la réhabilitation complète des infrastructures de l'échangeur. Voilà, si vous pouvez encore l'éviter, faites-le.

Est-ce que vous avez déjà votre agenda sous les yeux, voir un petit peu ce que vous allez faire pour le week-end qui arrive en l'ayant passé cette semaine? Sachez que samedi puis dimanche prochain, il y aura des balades théâtrales du château de Moa. C'est tout le week-end. Molière qui s'invite pour un spectacle nocturne itinérant avec plein de magie, plein de lumière, où le rire sera le fil conducteur à travers un lieu magique, des milliers de bougies, puis une atmosphère lumineuse et poétique afin de savourer un moment hors du temps, entre sourire et rêverie d'une soirée de fin d'été. Retrouvez toutes les infos sur le site châteaumoa.be.

0: dans le Grand Rush, c'est Live, Oh Live de Desiree, qu'on peut apprécier, qu'on apprécie d'ailleurs. Ça date de 1998. On va continuer à se faire plaisir dans la playlist avec Human League, avec Amel Bent également, et puis tout de suite Renaud Dubois qui nous offre le Zoom Région.
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0: Zoom Région, Renaud Dubois, bonjour.
7: Bonjour Maxence, bonjour à tous. Nouvelle mobilisation des enseignants ce mardi à Liège. Alors qu'une grande manifestation est déjà prévue jeudi, les enseignants liégeois multiplient les mouvements de protestation contre les mesures prises par le gouvernement de la Fédération Wallonie-Bruxelles et la ministre de l'Enseignement Valérie Glatini. Les enseignants liégeois vont à nouveau former une chaîne humaine ce mardi, près d'un an après une première mobilisation d'ampleur. Le 17 octobre 2025, des milliers d'enseignants s'étaient rassemblés à travers Liège pour former une gigantesque chaîne humaine. L'objectif était alors de manifester leur solidarité envers les collègues menacés de perdre une partie ou la totalité de leur emploi en raison de l'augmentation de la charge dans le secondaire supérieur. Depuis, les protestations et les actions se sont multipliées. Dès ce lundi, deux nouvelles études sismiques sont menées simultanément pour le projet Einstein Telescope. Comme lors des études précédentes, l'objectif est de cartographier les bruits et les vibrations susceptibles d'influencer le fonctionnement de l'appareil. Une information partagée aujourd'hui par La Dernière Heure. Durant près d'un mois, 550 chercheurs seront dispatchés sur une trentaine de communes de Wallonie, de communes germanophones, du Limbourg belge et néerlandais, ainsi que dans les environs d'Aix-la-Chapelle. Pour rappel, le projet du télescope Einstein est celui d'un futur instrument de pointe pour la détection des ondes gravitationnelles. La région frontalière entre la Belgique, les Pays-Bas et l'Allemagne est candidate pour accueillir le projet. Parents Secours lance une semaine de sensibilisation en province de Liège. Des actions sont prévues notamment à Antine, Éouailles, Comblain-au-Pont, Amoire, Nandrin, Neupré, Esprimont. Depuis près de 40 ans, le réseau Parents Secours s'appuie sur 500 familles bénévoles dans une trentaine de communes de la province. Leur mission est d'offrir une aide immédiate, un refuge temporaire quand un jeune se trouve seul face à un problème ou à une crise familiale. Et dans un contexte où les services d'aide à la jeunesse sont sous pression, cette initiative reste plus utile que jamais. De nouvelles entreprises et environ 365 emplois supplémentaires à Serein. Le ministre wallon des zones d'activité économique François Deken a octroyé un subside régional d'un peu plus de 743 000 euros au bénéfice de la SPI pour l'acquisition de terrains nécessaires à l'extension du parc d'activité économique LD à Serein. C'est une nouvelle étape dans la reconversion économique du bassin sérésien. Le parc qui s'étend aujourd'hui sur 7,63 hectares devrait à terme atteindre les 26 hectares. De quoi dégager de nouveaux espaces pour accueillir des entreprises et renforcer l'activité économique sur le territoire de Serein. Voilà qui clôture ce Zoom Région. Tout de suite, retour à la musique avec Maxence.

0: Je vous offre évidemment un très très bon grand rush sur LFM. Et on est partout à Liège et c'est ça qui est formidable. C'est ma philosophie, c'est son premier succès. Quel succès, Amel Bent. C'était en 2005. On va retrouver Tiff Barrow, My Shoulders, de son dernier album tout de suite. Amandine nous révèle son agenda.
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2: Bonjour à tous. On débute cet agenda avec la découverte du château de Jouhé. À l'occasion des journées du patrimoine, découvrez ce joyau de la Renaissance mosane. Le château de Jouhé est une étape incontournable pour les amateurs d'art, d'histoire et de nature. Son écrin de verdure, labellisé jardin remarquable de Wallonie et d'Europe, invite à la flânerie et au ressourcement. Dans ce cadre enchanteur, laissez-vous séduire par un patrimoine d'exception et découvrez au fil d'une visite guidée les nombreux trésors du château. Retrouvez les infos sur la page Facebook du château de Jouhé. Le festival de sculpture de Sprimont se poursuit jusqu'à dimanche. Le centre d'interprétation de la pierre vous invite à ce grand rendez-vous placé sous le signe de la découverte, de la création et de la convivialité. Les visiteurs pourront admirer à l'œuvre les 6 artistes et s'imprégner de l'ambiance unique du festival de sculpture. Retrouvez les infos sur le site cip-sprimont.be. Et on termine avec la Fiesta des Mômes proposée ce samedi dès 15h à Amé. La Fiesta des Mômes transformera la grande place d'Amé en terrain de jeu géant. Au programme, des carousels pas comme les autres, des animations, des marionnettes, une fanfare et des majorettes complètement déjantées, un magicien, des voitures de collection, une exposition de machines oiseaux, un concours de pâtisserie, un spectacle de pyrotechnie, des ateliers créatifs, un goûter gargantuesque et même du cinéma en plein air pour finir la journée en beauté. Retrouvez les infos sur le site ccamé.be.
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Demain, n'oubliez pas, nous aurons 10 degrés de moins. C'est comme ça, c'est la météo. Surtout, on aura une folle envie de se lever demain mardi avec l'ardent réveil, avec un Fred en très très grande forme. C'était Martin Solveig. On va retrouver Teddy Bear. On va retrouver OMC avec Au Bizarre. Je vous souhaite plein de bonnes choses. Une bonne fin de lundi. 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